Croire en Allah, c'est croire que Dieu existe sans endroit et sans comment. C'est-à-dire qu'il n'est pas dans un endroit et que rien n'est tel que lui. Il est celui qui existe sans début ni fin. Celui qui n'est pas créé et qui ne meurt pas. Allah est le créateur de ce monde et il est absolument parfait. C'est pourquoi il nous est interdit de croire que Allah ressemble aux êtres humains ou aux animaux, qu'il serait un corps, une lumière ou un esprit, car tout cela n'est pas digne de Allah, le Seigneur des mondes.